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3: Bon dimanche, j'espère que tout le monde va bien. Je m'appelle Audrey Pinchot, le Rock and Chill qui s'installe officiellement jusqu'à 10h ce matin. On va écouter de la bonne musique, on va prendre ça tranquille. Et ce qu'il y a de le fun dans cette histoire-là, c'est que c'est pas la dernière journée de la fin de semaine pour la majorité des gens. Si vous travaillez demain, ben là, je vous salue puis je pense à vous autres, honnêtement. Là. On va être là pour vous accompagner du mieux qu'on peut. Dans ce que j'ai de musique aujourd'hui, je regarde ça. Treaty's Grace, Cameron Whitcomb, Foo Fighters, Talk est là, Mumford & Sons, Johnny Cash. Saluer l'ami Marceau qui traite beaucoup sur Johnny Cash. Il y aura Shinedown également. Et on commence avec Alanis Morissette. La chanson Ironic, c'est une version acoustique que je vous propose ce matin. C'est un week-end acoustique aussi. Week-end spécial Rock and Chill, mon week-end préféré de l'année. Et ça part maintenant à Boulevard.

jamais d'entendre Johnny Cash dans vos oreilles dans le Rock and Chill les samedis et dimanches matin. S'il y en a d'autres que vous avez envie d'entendre, 88-971-1021, ça c'est le texto, il y a le téléphone aussi, hein? 780-1021, vous vous gênez pas. Dans les prochaines minutes, Pearl Jam s'amène avec Last Kiss et pourquoi pas un peu de Chris Cornell. Black Hole Sun, c'est maintenant.

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une de ses chansons les plus populaires, Kingdom of Fear, qu'on vient d'entendre de Cameron Whitcomb. Et je dois dire que vendredi, parmi les nouveautés musicales, il a sorti de façon officielle la version acoustique de cette chanson-là que vous retrouvez maintenant sur toutes les plateformes de streaming. J'ai comme l'impression, même si j'aime l'original, qu'éventuellement, je vais comme pousser l'acoustique un peu pour qu'elle prenne place dans le rock and chill. Dans les prochaines minutes, Talk s'en vient avec Runaway to Mars. Et pourquoi pas un peu de Foo Fighters, ça fait longtemps. Times Like These, plus dépouillé quand même. À Boulevard s'en vient.

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1: Chanson titre de l'album qui est sorti l'an dernier, Rushmere, qu'on vient d'entendre, acoustique à Boulevard Mumford & Sons. Au retour de la pause, on a Lou Combs qui a décidé en live dans un spectacle, il le fait souvent de ce que je comprends, de reprendre une de ses chansons favorites, Fast Car de Tracy Chapman. Vous allez voir, la version est super intéressante. Il raconte même un peu là pourquoi il l'aime pis tout au début. Là. Ça s'en vient. Au retour de la pause, bougez pas.
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Une des chansons qui a fait réagir le campus de l'Université Laval à Fono mi-septembre, Somber, qui était une des têtes d'affiche et qui a donné un solide show d'ailleurs. Dans les prochaines minutes, Alex Warren s'en vient avec Carry You Home. A fait aussi partie de la programmation de Fono il y a quoi, 2 ans maintenant. Chris Stapleton sera là avec White Horse et on s'offre au jeu Too Sweet, sorti il y a maintenant 2 ans. Je pensais qu'au jeu était un One It Wonder avec Take Me to Church jusqu'à la sortie de cette chanson-là. Et on l'écoute ce matin.

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1: Wouh! Hey, on a du stock qui s'amène, qu'on n'a pas joué depuis longtemps dans le Rock and Chill. Coldplay avec Fix You. Teddy Swims avec sa version acoustique de Lose Control. On aura Milky Chance également. Oasis, Don't Look Back in Anger. Creed, on est gâtés. Je salue encore aujourd'hui John Pedula qui fait une job de magicien quand on parle de musique à boulevard. Si vous avez des suggestions, 88-971-1021, vous vous gênez pas, c'est le texto, OK? Et il vous appartient. On revient.
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Hey, je salue les gens qui viennent de se joindre à nous à Boulevard 102.1. Bon dimanche, j'espère que vous allez bien. Bon dimanche de long week-end pour ceux qui ont la chance de prolonger ça demain. Pour ceux qui, malheureusement, doivent travailler pour une raison ou une autre, ben on va être avec vous autres, on va vous accompagner. C'est un long week-end acoustique. On prend le rock and cheer, on l'étire un peu à travers la programmation régulière qu'on vous offre, ce qui fait en sorte que vous allez découvrir plein de tunes un peu plus dépouillées. Super trippant comme week-end. C'est Colosse qui vous accompagne à partir de 10h pour le Boulevard du Rock. Et après ça, ben il y a les Colosses du Rock. Et demain, ben, on vous accompagne également et la programmation régulière reprend mardi officiellement avec Marceau le matin dès 5h30. L'équipe qui se joint à lui officiellement à 6h. Puis après ça, ben vous connaissez la formule. On a assez jasé. J'ai envie qu'on écoute de la musique. Oasis s'en vient. Milky Chance avec Colorado. Et je crois comprendre que c'est une version qui a été faite live du côté de notre station sœur Weekend 91.9. Ils ont un segment pour ça le vendredi matin. Ça s'appelle le House Band. C'est le fun parce qu'il y a des bijoux qui sortent de là et ce sont des bijoux que je vous ont.

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1: On n'a pas particulièrement fait le tour des nouveautés musicales hier. J'aime toujours vous en jaser, vous en glisser un petit mot. Il y a quand même beaucoup de sorties, dépendamment de ce que vous aimez en frais de style musical. Vous êtes servis, c'est sûr. Paul McCartney, qui a sorti son album The Boys of Dungeon en mai dernier, nous arrive avec un special edition où il y a des bonus tracks, si jamais ça vous intéresse, entre autres Chelsea Boots. Je vous mentirais de dire que je vais écouter ces bonus tracks-là. J'ai vraiment la tête ailleurs en frais des nouveautés musicales pour ce qui est d'en fait semaine. Mais il y a aussi l'album de Greta Van Fleet, si ça vous parle. Palace for the People, qui est sorti. Pitbull a du nouveau stock. Skillet a du nouveau stock, un EP, entre autres. Il y a Royal Blood qui nous arrive avec le troisième single, chanson-titre carrément de l'album, qui va paraître le 6 novembre prochain. The Interrupters a de la nouvelle musique également. Je vous ai parlé, je pense, c'est hier, ça se peut-tu, de Cameron Whitcomb. Peut-être tantôt, on dirait que je suis mêlée. La version acoustique de Kingdom of Fear qui est officiellement sortie sur les plateformes de streaming. Our Last Night, band qui prend des chansons et qui les vire rock, metal. J'adore cette formation-là. Il y a aussi des tunes originales. Ils ont repris la grosse chanson du moment dans le country, Chosen Texas, d'Ella Langley. Je trippe sur beaucoup de leurs covers. Pas ma préférée, pour être super honnête. Il y a Bryan Adams qui va sortir sa lettre d'amour au Canada le 6 novembre prochain. L'album qui va s'appeler How's It Going. Et là, on a la chanson de titre aujourd'hui. Du nouveau pour Charlotte Cardin aussi, Cold War Kids également, et Olivia Vedder, peut-être que le nom de famille vous dit quelque chose, fille d'Eddie Vedder, a sorti un premier extrait pour une potentielle carrière solo qui s'appelle Show Me The Truth. C'est disponible sur les différentes plateformes, sur sa chaîne YouTube aussi, pour vous dire à quel point elle commence là. Vendredi, quand j'ai regardé, elle avait 7 abonnés sur sa chaîne. Je peux retourner depuis, m'en aller jeter un coup d'œil, mais quand même, du beau stock. Bref, en frais de nouveautés musicales, si vous avez envie de vous gâter dans l'écoute, il y a Boulevard aussi qui a de la bonne musique. On vous la conseille. Je l'aime bien, en tout cas. Au retour de la pause, on a Sixpence None the Richer. On a Stained, on a Smith and Myers et The Smashing Pumpkins. Bougez pas.
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Quand même intéressant ce que je m'apprête à vous proposer. Vous connaissez la formation Shinedown. Le gars qui est au lead de ce band-là s'appelle Brent Smith, c'est le chanteur. Dans les guitaristes, Zach Myers. Et ces deux gars-là ont décidé en 2014 de former Smith & Myers. Il y a du stock original qui a découlé de ça, mais surtout beaucoup, beaucoup de covers. Et parmi ceux-là, une chanson de Metallica, Nothing Else Matters. Et je vous la propose ce matin. Vous êtes dans le Rock and Chill à Boulevard.

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2: Je salue ceux et celles qui viennent de se joindre à nous. Bon matin, si vous avez décidé de veiller ou de dormir, vous avez la chance de dormir ce matin, mais bienvenue officiellement dans le Rock and Chill. Pas pour rien qu'on fait ça de 7 à 10, hein. On se dit, on pogne les lève-tôt, ceux qui n'ont pas le choix d'avoir des obligations avec les enfants, les sports, patati patata, et on pogne les lève-tards jusqu'à 10 heures. Quoi qu'en fin de semaine, vous êtes chanceux parce que si vous aimez le Rock and Chill, la formule s'étire. C'est un week-end acoustique pour le long week-end. Donc, vous allez retrouver éparpillé ici et là dans la programmation des versions un peu plus dépouillé des versions live, des covers parfois acoustiques de chansons très connues, peut-être par des artistes qui le sont un peu moins. Bref, beaucoup de découvertes à faire dans la journée. C'est Colosse qui s'amène à partir de 10h, comme je vous disais un peu plus tôt. On retourne la pause, ben nous autres, on continue, c'est pas terminé quand même, là. Alanis Morissette s'en vient, Chris Cornell, Paramore avec une version d'une chanson des Foo Fighters, My Hero, écœurante. D'ailleurs, je vous conseille de rester pas loin. Et nous, ben on revient, il y a une petite pause, mais on revient, je vous le dis, bougez pas.
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une chose qu'on aime bien gros à Boulevard, c'est vous gâter. Et les Dropkick Murphys débarquent au Théâtre Capitole les 3 et 4 mars prochains dans le cadre de leur tournée nord-américaine de la Sainte-Pat. Et ils vont faire résonner, bref, leur musique qu'on connaît très bien, accompagnée de deux bands, Homefront et Spiritual Cramp, en première partie. Deux soirées qui vont être assez festives et énergiques, on va se le dire. 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Fait que soyez à l'écoute de Boulevard aujourd'hui. Dans les prochaines minutes, Paramore s'amène de Neighborhood et pourquoi pas un peu de Chris Cornell. Voici Like a Stone à Boulevard.

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1: Ça passe vite, hein, quand la musique est bonne. On est à Boulevard 102.1, le Rock and Chill, 7 à 10, les samedis dimanches. C'est terminé pour nous autres. Il y a Colosse qui s'amène dans les prochaines minutes. C'est un spécial acoustique en fin de semaine. Donc, vous aurez les bons vieux classiques qu'on vous propose, mais également plusieurs chansons ici et là qui vont s'insérer dans la programmation. Des tonnes un peu plus dépouillées, des power ballades, des versions, justement, acoustiques. Et dès 15h, c'est les Colosses du Rock jusqu'à 17h. Demain, vous êtes bien accompagnés également. On vous accompagne dans ce long week-end et mardi, la programmation régulière qui est de retour. Donc, Colosse cogne à la porte. Je m'en vais. Je vous en souhaite une belle. Demain matin, moi, je dors. Puis on se retrouve la semaine prochaine. Salut.
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3: Je vous souhaite un bon dimanche. On me surnomme Colosse et j'espère que votre long week-end de 3 jours se passe bien. Et qui dit long week-end à Boulevard dit aussi petite thématique. Des fois, c'est un spécial Big Shiny Tunes, d'autres fois une thématique de reprise. En passant, y a-t-il une thématique que vous aimeriez entendre? Vous pouvez me texter ça au 88-971-1021. On est ouvert à vos commentaires. Même pas besoin de payer le cognac, gnac, gnac. Plus sérieusement, pour en fin de semaine, on a décidé d'étirer le Rock and Chill, qui est habituellement de 7 à 10 avec Audrey Pinchot. Histoire de se réveiller le week-end en douceur avec, oui, du stock mollo, mais aussi des belles découvertes avec des reprises ou des versions acoustiques ou plus dépouillées. La vie va trop vite. Une longue fin de semaine, c'est parfait pour ralentir le beat puis recharger tranquillement les batteries. Puis j'ai justement la programmation parfaite pour ça aujourd'hui. Du Bon Jovi acoustique dans mon premier bloc, mais avant, j'ai le classique indémodable de Lightning Crashes par Live. Puis on passe ça avec une reprise de Cat Stevens par Sheryl Crow. Voici The First Cut is the Deepest à Boulevard 102.1.

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1: En ordre de tournant en musique, petit coup d'œil à ce qui se passe au niveau du hockey. Victoire de 4-2 de nos Remparts hier au Centre Vidéotron contre les Eagles du Cap-Breton. Bon, une grosse game cet après-midi aussi, toujours au Centre Vidéotron. Les Saguenayens de Chicoutimi sont en ville. Ça débute à 15h. Pour ce qui est des Canadiens, hier, Centre Bell, 3 buts refusés pour le CH, dont un en prolongation. C'est finalement Zach Bolduc qui a donné la victoire en marquant en tir de barrage. 1-0 la marque finale et blanchissage par Fowler. Mardi, c'est à Montréal. Encore, ça va être les Sabres qui vont être en ville. Match qui commence un petit peu plus tôt, ça va être à 18h30 avant Better Than Ezra et leur version acoustique de Good. On y va avec Luke Combs. Une autre tune en formule acoustique. J'ai The Kind of Love We Make pour vous autres à Boulevard 102.1.

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0: Sublime avec Santeria. C'est le temps de s'arrêter quelques petites minutes. De l'autre côté de la pause du Mumford & Sons avec l'aide de Chris Stapleton, j'ai Here pour vous autres. Une tune que j'avais complètement oubliée par le groupe Family of the Year. Je vais avoir Hero en version acoustique ainsi que du Aerosmith. Les détails météo aussi, j'ai ça pour vous autres dans quelques petites minutes.
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7: Pas compliqué pour aujourd'hui, alternance soleil-nuages, un max de 14. Ce soir, la nuit prochaine, généralement nuageux, minimum de 10. Demain, lundi, des nuages. La pluie va débuter en mi-journée. Un peu venteux, des rappels de 60 km/h en après-midi, max de 13. Juste de la pluie, malheureusement, pour mardi, avec un max de plus 4 seulement.
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0: Bonjour, ici l'imitation de Myriam Segal. J'espère que vous passez un week-end d'une agréabilité variable. De mon côté, vous allez me retrouver mardi avec la bande de Yannick Marceau. Ce sera sympathique. Bonjour, mon nom est Denis Gravel, puis à un moment donné, elle va me sacrer une claque. J'espère que vous passez un beau 3 jours. J'espère que vous relaxez. J'espère que vous chillez. J'espère qu'on va vous retrouver top shape, les batteries rechargées, dès mardi matin pour le Pit Stop 7h55 avec Marceau, puis 14h avec les demoiselles. D'ici là, prenez soin de vous, prenez soin des vôtres, puis prenez soin des autres aussi. Salut, là!
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1: C'est en train de devenir une de mes préférées de Mumford & Sons avec la collaboration de Chris Stapleton. On vient d'entendre Here en spectacle. Ben, ils n'ont pas tout le temps Chris Stapleton avec eux autres. Hein? Puis j'ai vu une version Apple Music avec une chanteuse qui s'appelle Sierra Ferrell. C'est vraiment pas méchant comme version non plus. Et tant qu'à être dans les extrêmes, Mumford & Sons ont déjà repris une chanson de Simon & Garfunkel, la toune de Boxer, l'original qui ressemble à ça ici.

L'original qui est déjà excellente, mais avec la production actuelle, la version Mumford & Sons avec les harmonies de voix, c'est tellement bon. Qu'est-ce qu'ils ont fait comme version? Décidez de vous en mettre un petit extrait de ça aussi. Encore.

On retourne en mode acoustique du Green Day avec Good Riddance, Time of Your Life, All Time Low, leur version acoustique de leur succès The Weather. Et tout de suite, une autre version acoustique, celle de Metric qui font Gimme Sympathy à Boulevard 102.1.

Green Day avec Good Riddance, Time of Your Life dans le spécial Rock and Chill toute la fin de semaine, le long week-end de 3 jours pour l'Action de Grâce. Une autre mollo de Green Day, ben c'est une reprise de John Lennon en 2007, Billy Joe et sa gang qui avaient fait un cover de Working Class Hero pour une compilation qui servait à venir en aide aux réfugiés de la guerre au Darfour. Tu l'avais oublié ou tu l'as jamais entendu? En voilà un extrait.

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3: Si vous êtes à l'écoute depuis une couple de minutes, vous avez probablement remarqué que pour le long week-end d'octobre, Boulevard baisse un petit peu le volume. Mais on garde les guitares et les grandes voix du rock bien en avant. On fait place à notre spécial, notre concept numéro un à Québec, c'est le rock and chill toute la fin de semaine. On sort les guitares acoustiques, les classiques unplugged, les power ballades et des versions qu'on entend plus rarement à Boulevard 102.1. 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Avant la reprise incroyable d'Imagine Dragons par Jonathan Roy et son gros succès Next to Me qui nous avait offert en prestation à notre station sœur Weekend. Il y a un petit bout de temps déjà de ça. Je vais avoir tout de suite Hozier. On pensait que Take Me to Church, ça allait être son seul et unique succès. Pourtant, avec cela, il a fait encore mieux parce qu'en 2014, Take Me to Church qui avait atteint la position numéro 2 du Billboard Hot 100. Et avec Too Sweet, il a atteint la pole position. On l'écoute à l'instant, Boulevard.

0: Ouais, j'en conviens. Peut-être un petit peu plus rock que chill. On vient d'entendre la dernière de Shinedown avec Young Again juste avant. Meilleur que l'original, tant qu'à moi, qui est de Imagine Dragons. Mais là, version par Jonathan Roy de Next to Me. Et parlant de Québécois, Matt Lang de l'autre côté de la pause avec sa reprise de Wagon Wheel. Ça s'en vient.
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1: Pour aujourd'hui, alternance soleil et nuages, un peu venteux ce matin, max de 14. Ce soir, la nuit prochaine, généralement nuageux, minimum de 10. Demain, lundi, des nuages, la pluie qui va débuter en mi-journée, des un peu venteux, des petites rafales de 60 km/h en après-midi, max de 13. Mardi, malheureusement, pour l'instant, on prévoit juste de la pluie avec un max de plus 4.
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Salut, c'est Marceau. On se retrouve mardi pour le show du matin qui s'appelle Marceau le matin. Mais d'ici là, ben, je vous souhaite de passer un super de beau week-end avec la meilleure musique de la business, comme dirait l'autre. Puis, ben, c'est ça. Bonne journée. Bye bye.

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2: Qui aurait cru qu'une toune par The Weeknd allait jouer un jour à Boulevard? Ben oui, on l'a fait, version Milky Chance, par exemple, de Save Your Tears, dans le Boulevard du rock spécial Rock and Chill. En 2015, il y a Disturbed qui ont frappé fort avec une reprise d'un vieux succès de 1964, The Sound of Silence, par Simon & Garfunkel. Un son plus lourd et sombre avec la version de Disturbed, sauf que quelques années avant, en 2010, il y a aussi le groupe montréalais Half Moon Run qui nous ont aussi donné une reprise de ce gros classique-là, beaucoup plus fidèle à l'original, ça fait moins fâcher les puristes. Salutations à Denis Gravel. On se l'offre à l'instant à Boulevard 102.1.

Le groupe Temper City, on vient d'entendre Self-Aware dans le spécial Rock and Chill dans le boulevard du Rock pour le long week-end de 3 jours. Tout à l'heure, j'ai mis un extrait de Green Day qui font Working Class Hero de John Lennon, puis ça m'a fait penser à une autre de ses tunes à John Lennon, la fameuse Imagine, mais version A Perfect Circle, qui est un projet parallèle du chanteur de Tool, et ça ressemble à ça juste ici.

d'abord très, très, très mollo. À un moment donné, ça vient que ça embarque un petit peu plus. Maynard James Keenan, qui est le nom de ce chanteur-là, il s'est déjà aussi attaqué à un autre énorme classique. C'est Rocketman, vers la toune de Elton John, évidemment.

0: temps, puis on revient avec ce qui pourrait devenir un nouveau classique.
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1: Il y a environ, quoi, 2 ans, il y a une poignée de chanceux et chanceuses qui ont pu assister à un mini-concert intime et acoustique de Papa Roach à la scène Le Bourgneuf, qui est dans la même bâtisse que le studio de Boulevard. Le groupe qui avait sélectionné quelques villes ici et là pour parler de santé mentale, une cause qui les tient à cœur. Notre ancien collègue Reg Laplanche qui avait jasé avec eux autres. Vous pouvez retrouver tout ça sur notre page Boulevard, mais c'est rendu loin un petit peu avec tous les extraits qu'on a rajoutés depuis ce temps-là. Fait que je vous conseille d'écrire dans la barre de recherche Papa Roach Coach BLVD 102,1. Vous allez trouver ça facilement. Une des tunes qui ont fait, c'est Scars. Puis c'est celle-là qu'on écoute tout de suite dans le Boulevard du Rock spécial Rock and Chill.

Morissette dans le boulevard du rock, spécial rock and chill pour le long week-end de 3 jours. Il y a les Dropkick Murphys qui débarquent au théâtre Capitole les 3 et 4 mars dans le cadre de leur tournée nord-américaine de la Saint-Patrick. Le groupe de Boston qui va venir faire résonner son mélange explosif de punk rock, de folk celtique et de musique traditionnelle irlandaise, accompagné des groupes Homefront et de Spiritual Cramp en première partie. 2 soirées festives et énergiques qui vous attendent pour célébrer la Sainte-Pat. Les billets sont en vente sur gestev.com ou encore le théâtrecapitole.com. Avant de les acheter, peut-être essayer de les gagner. C'est pour la représentation du 4 mars que j'ai une paire de billets tout de suite par texto dans le 418 le 971-1021. J'ai besoin de votre nom au grand complet. Puis même pas de question, je veux juste que vous m'écriviez avec votre nom au complet dans le texto le nom du groupe Dropkick Murphys sans faute, s'il vous plaît. Quand même pas un gros défi, hein?

0: Donc, il y avait un militant, il a fait une présentation, et lui, il a la preuve qu'il y a un génocide actuellement qui se déroule en Occident, et personne n'en parle. 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
8: Généralement nuageux pour aujourd'hui, max de 14. Ce soir, la nuit prochaine, encore des nuages, minimum de 10. Demain lundi, la pluie va débuter en mi-journée. Des petites rafales de 60 km/h en après-midi, max de 13. La pluie pour mardi et mercredi, max de plus 4 seulement pour demain. Ça se réchauffe mercredi avec un max de 10. Retour du soleil pour jeudi.
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1: On vient d'entendre Paramore avec une version acoustique de leur succès Misery Business. Avant ça, Collective Soul.

suis allé vérifier un peu ça ressemble à quoi les groupes en première partie, parce qu'on dit que Homefront et Spiritual Cramp vont être là. Je suis allé checker, puis on sera pas trop dépaysé. Ça sonne bien, les deux bandes, j'ai trouvé. Premièrement, Spiritual Cramp, un petit extrait de leur tune Go Back Home qui ressemble à ça juste ici.

ça a l'air d'être assez festif, ça et tout. Là, c'est le temps de rebaisser un peu le beat. On va se calmer les nerfs un petit peu parce que long week-end de 3 jours en mode rock and chill. Avant Patrice Michaud et sa reprise de Iron Maiden. Oui, oui, il a osé faire The Number of the Beast dans nos studios de notre station sœur à week-end. Mais juste avant, une autre version acoustique, celle de Incubus qui font Drive tout de suite à Boulevard 102.

Sum 41 avec Pieces, juste avant, reprise improbable, mais qui fonctionne vraiment bien tant qu'à moi. Ouais, je sais, il y a des puristes du métal qui viennent ben fâchés à cause qu'on peut pas toucher à une tune d'Iron Maiden. Encore moins la faire en version acoustique, mais Patrice Michaud a osé. On a entendu The Number of the Beast qui avait enregistré dans les studios de notre station sœur à Weekend il y a quelques temps déjà. Parlant d'enregistrer dans nos studios à Weekend, tantôt je vous ai mis une reprise de Jonathan Roy, ben une reprise de Imagine Dragons par Jonathan Roy de la toune Next to Me. Puis on m'a recommandé par texto 88-971-1021 sa version de Breathe Me, la toune de Sia. Cette toune-là qui avait marqué les esprits, hein, parce que c'était venu conclure une télésérie quand même assez légendaire, Six Feet Under. Donc ça avait joué à la fin. Jonathan Roy qui l'a repris. Puis je suis allé écouter ça avant de rentrer en onde. Puis c'est vrai que ça sonne bien en maudit. La voix de la madame, c'est Kim Richardson.

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3: On vient d'entendre le groupe P.O.D. Que ça va dire, ça veut dire Payable on Death. On vient d'entendre une version acoustique de leur succès Youth of the Nation. Avant ça, on avait Alex Warren et Ordinary. Puis on est revenu de la pause avec Imagine Dragons et leur version acoustique de leur succès Thunder. Et avant de retourner en musique dans les prochaines secondes, juste un petit rappel pour vous dire de ne pas oublier de traîner l'application Boulevard 102.1 partout où c'est que vous allez. 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Dans les prochaines minutes, les Stone Temple Pilots avec Creep. Avant ça, version acoustique de Way Down We Go par Kaleo. Et là, c'est Hoosta Bang. Alors, je suis collé avec ce nom-là là, depuis qu'une ancienne collègue dans une autre station les avait présentés de même. C'est pas Hoosta Bang, c'est Hoobastank, version acoustique de leur gros succès The Reason, tout de suite à Boulevard 102.1.

Les Stone Temple Pilots avec Creep en 1994. Nirvana ont sorti leur album MTV Unplugged légendaire. Il y avait là-dessus une couple de reprises, dont un cover de David Bowie avec The Man Who Sold the World. STP, l'année d'avant, en 93, ont eux aussi fait un MTV Unplugged et eux aussi avaient fait une reprise de David Bowie avec la tune Andy Warhol qui ressemble à ça juste ici.

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15: Pour aujourd'hui, généralement nuageux, max de 14. Pour ce soir, la nuit prochaine, encore des nuages, minimum de 10. Demain lundi, c'est là que ça débute la pluie. En mi-journée, un peu venteux en après-midi, rafale de 60 km/h, max de 13 degrés. Pour mardi et mercredi, juste de la pluie, max de 4 mardi et 10 mercredi.
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Bonjour, ici l'imitation de Myriam Segal. J'espère que vous passez un week-end d'une agréabilité variable. De mon côté, vous allez me retrouver mardi avec la bande de Yannick Marceau. Ce sera sympathique. Bonjour, mon nom est Denis Gravel, puis à un moment donné, elle va me sacrer une claque. J'espère que vous passez un beau trois jours. J'espère que vous relaxez. J'espère que vous chillez. J'espère qu'on va vous retrouver top shape, les batteries rechargées, dès mardi matin pour le Pit Stop 7h55 avec Marceau. 14h avec les demoiselles. D'ici là, prenez soin de vous, prenez soin des vôtres, puis prenez soin des autres aussi. Salut!

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2: Avec les longs week-ends de 3 jours, on en profite souvent le dimanche pour faire nos commissions vu que pas mal tout est fermé le lendemain, mais avec l'Action de grâce, c'est loin d'être le cas, fait qu'on panique pas, OK? Les épiceries, les centres d'achat, ça va être ouvert demain. En fait, c'est surtout ce qui est gouvernemental puis les institutions financières qui vont être fermées demain. Ça inclut aussi la plupart des succursales de la SAQ, sauf les SAQ Express et celles qui sont situées dans les marchés publics.
3: Ah oui, puis j'oubliais, les SQDC vont être ouvertes aussi demain, man. Passenger, voici Let Her Go en version acoustique à Boulevard 102.

Succès du groupe Young the Giant. On vient d'entendre Cough Syrup. Leur autre succès, c'est My Body. Avez-vous déjà entendu la reprise par le groupe du Danemark Volbeat? C'est vraiment pas mauvais.

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1: Si vous écoutez depuis un petit bout aujourd'hui, vous l'avez sûrement remarqué, hein, pour le long week-end d'octobre, Boulevard qui baisse un petit peu le volume, mais on garde les guitares et les grandes voix du rock bien en avant. Spécial concept numéro 1 à Québec, le Rock and Chill. Toute la fin de semaine, on sort les guides acoustiques, les classiques unplugged, les power ballades et des versions qu'on entend plus rarement à Boulevard 102.1. 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Tantôt, on a eu Scars en version acoustique de Papa Roach quand il était venu nous rendre visite du côté de la scène Le Bourgneuf. Là, je vais avoir Last Resort en version acoustique de ce même show-là. Dans quelques petites minutes, le temps d'y aller avec une autre version acoustique, celle de Sunday Bloody Sunday par U2 à Boulevard 102.1.

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0: On vient d'entendre Bittersweet Symphony par le groupe The Verve, ou en français, la verve, comme dans la phrase suivante. J'ai mangé un coup dans les parties et j'ai la verve enflée.
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5: Généralement nuageux pour ce soir et la nuit prochaine, minimum de 10 degrés. Demain, lundi, la pluie qui va débuter en mi-journée, des rafales de 60 km/h en après-midi, max de 13 degrés. Pour mardi et mercredi, juste la pluie au programme. Mardi, max de plus 4, mercredi, max de 10. Alternance soleil et nuages pour jeudi avec un max de 10 degrés.
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1: Une petite dernière intervention pour moi dans le boulevard du rock en mode rock and chill. On remet ça demain à 10h avec 1 heure en bonus avec plein de versions acoustiques pour vous autres jusqu'à 16h au lieu de 15h comme c'est le cas aujourd'hui. Sauf que vous avez pas encore fini avec moi pour aujourd'hui. À 15h, on va moins chiller un peu dans les colosses du rock. Oui, j'ai du stock mollo au programme, mais je

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8: On me surnomme Colosse et je vous joue du rock. Bienvenue dans les Colosses du rock. Là, on prend une petite pause de notre thématique rock and chill en ce long week-end de 3 jours. On reprend ça demain de 10h à 16h. Retour de notre programmation parlée dès mardi. Manquez pas la première chronique de Myriam Segal, hein, qui va être dans Marceau le matin à chaque mardi vers 7h15. J'en ai glissé un petit mot hier. Green Day, qui ont fêté le 31e anniversaire de leur 4e album Insomniac. C'est sorti un 10 octobre en 1995. On retrouve là-dessus Gig Sting Breath, entre autres, mais surtout Brain Stew, qu'on va écouter juste après Breaking the Habit de Linkin Park, tout de suite à Boulevard 102.1.

Petit coup d'œil à l'histoire de la musique avant de retourner en écouter. J'ai choisi trois trucs aujourd'hui. Premièrement, il y a Prince qui, lui, un 11 octobre en 1981, se fait huer jusqu'à ce qu'il sorte de scène. Ça s'était passé en ouvrant pour un show des Rolling Stones du côté du Memorial Coliseum à Los Angeles. Les Stones, qui avaient des bonnes intentions à base, ils voulaient amener avec eux une étoile montante, mais le fit y est juste pas là. Les huées qui augmentent en intensité quand Prince ouvre son trench coat devant la foule pour révéler son bas de bikini. Sacré Prince. C'était la dernière fois qu'il a accepté de faire la première partie de quelqu'un d'autre. 1990, en 11 octobre, encore une fois, 36 ans aujourd'hui pour le batteur Dave Grohl qui joue son tout premier concert avec Nirvana du côté du North Shore Surf Club à Olympia dans l'état de Washington. Dave qui remplaçait Chad Channing qu'on a pu entendre lui sur Bleach, le premier album de Nirvana sorti en 1989. Et en terminant, selon plusieurs, c'est le groupe Korn qui ont lancé la vague de New Metal. Tout a commencé pour eux un 11 octobre en 1994 quand ils ont sorti leur tout premier album éponyme.

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1: Si jamais, je sais pas pourquoi vous feriez ça, là, mais si jamais vous fouillez pour trouver un great asset du groupe de Buggles, c'est pas que vous cherchiez longtemps, parce que c'est pas mal un one-hit wonder. Hein? Si on regarde les plateformes de streaming, là, on est dans le 200 millions d'écoutes, mettons, pour leur plus gros hit, puis l'autre d'après, ça doit dropper à 1 million d'écoutes. Donc, une différence assez marquante. Toujours est-il qu'ils ont une grosse toune qui est sortie en 79, leur succès Video Kill the Radio Star, ou si vous préférez, la vidéo a tué l'étoile de la radio. On dirait que ça sonne un petit peu moins bien en français, hein? Mais bon, en gros, ça parle de l'ère de la radio classique qui est remplacée par la télé. C'est donc pas un hasard si MTV ont choisi cette toune-là pour diffuser leur tout premier vidéoclip au mois d'août en 1981. Ça a été repris des années plus tard en 1998. On écoute la version par The Presidents of the United States of America tout de suite dans les Colosses du Rock.

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Nickelback avec If Today Was Your Last Day dans les Colosses du Rock. Un autre band qui a décidé de s'arrêter à Montréal et de passer droit à Québec. Commence à faire pas mal, ça s'en vient tannant. J'ai l'impression qu'Evenco veulent pas collaborer puis veulent garder l'exclusivité pour les shows à Montréal parce que c'est pas mal gesté avant qu'ils s'occupent des gros shows à Québec. Donc j'ai l'impression qu'Evenco veulent de l'exclusivité. Bref, Nickelback qui vont débarquer au Centre Bell vendredi le 12 mars avant Weezer et leur classique Buddy Holly. Voici MGMT. On y va avec Kids à Boulevard 102.1.

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5: Le cimetière du rock, où c'est que là, on rend hommage aux grands disparus de l'histoire de la musique. Aujourd'hui, j'ai du AC/DC, mais après l'époque Bon Scott. Donc, c'est pas de lui que je vais vous parler. Si on regarde ça rapidement, dans les membres d'AC/DC, il y a Brian Johnson, le chanteur, qui lui a eu 79 ans lundi dernier. Angus Young, 71 ans en mars dernier. Le bassiste Cliff Williams, lui, va avoir 77 le 14 décembre. Leur drummer Phil Rudd, lui, a eu 72 en mai. Et celui qui est décédé sur Back in Black, c'est le frère d'Angus, l'autre guitariste Malcolm Young, qui est décédé un 18 novembre en 2017 à 64 ans. Mais il souffrait déjà de démence et avait dû quitter le groupe en 2014. C'est le fils de l'aîné des frères Young, un certain Steven, qui a un garçon qui s'appelle Stevie. C'est donc le neveu de Malcolm et d'Angus qui joue de la guitare maintenant avec AC.

0: Justement de l'Australie, AC/DC avec Back in Black. On reste du côté de l'Australie au retour de la pause parce que j'ai du Silver Chair Tomorrow, ça s'en vient.
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1: On remonte au début des années 2000, à l'époque des producteurs d'Hollywood qui avaient contacté le groupe Good Charlotte pour qu'ils composent la chanson thème d'un film d'ado. Les frères Madden qui ont écrit The Anthem pendant une seule session avec le chanteur du groupe Goldfinger. Et quand ils ont envoyé la maquette au studio, la réponse des producteurs qui a été tout simplement « Non merci, c'est pas assez bon, on la prend pas ». On n'a jamais su c'était pour quel film, sauf que le groupe l'a enregistré pareil. Puis avec le gros succès que ça a eu, ça s'est finalement ramassé, pas sur une trame sonore, pas deux, sur trois trames sonores de comédie d'Hollywood, et avec plus de 600 millions d'écoutes sur Spotify, je pense qu'on peut dire que les producteurs qui l'ont refusé se sont trompés royalement. Avant ça, par exemple, j'ai du Sublime avec Santeria, et là, c'est Hole. Voici Celebrity Skin à Boulevard 102.1.

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Tune Garage, on remonte un petit peu plus loin dans le temps. Aujourd'hui, Van Halen est à l'honneur parce qu'il y a deux trucs concernant Van Halen ces jours-ci. Premièrement, chanteur original David Lee Roth, qui a eu 72 ans hier et mardi dernier, le 6 octobre, déjà 6 ans qu'Eddie Van Halen nous a quittés. Pour aujourd'hui, reprise de 1964 du groupe The Kinks, Van Halen qui a enregistré ça sur leur premier album éponyme qui est sorti en 1978. Voici donc You Really Got Me à Boulevard 102.1.

Counting Crows avec Mr. Jones. Il m'en reste une petite dernière. On va se reparler demain à compter de 10 heures. Quoi? C'est lundi demain? Ben oui, long week-end de 3 jours, thématique rock and chill, des versions acoustiques, des versions dépouillées ou juste des tunes qui sont plus mollo que notre programmation habituelle. Bref, on y va bien tranquille en mode rock and chill dès 10 heures demain matin avec une heure de bonus. Je termine pas à 15 heures demain le boulevard du rock. Ça va être à 16 heures. Il n'y aura pas de colosse du rock. Bref, une chose à retenir, c'est qu'il va y avoir de la bonne musique. On se reparle demain. Pour l'instant, on se quitte avec POD. Voici Youth of the Nation. Salut!

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